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1: Il est 9h. Nous fêtons aujourd'hui 10 septembre les Inès et Théodore. Dans l'Église orthodoxe, Théodore est considéré comme l'un des trois grands soldats martyrs. S'étant sacrifié pour sa foi, il a refusé de renoncer à sa religion, ce qui est un exemple de conviction et de force de caractère.

tous les jeudis matins, je vais vous proposer votre émission d'accordéon, le tourniquet. Dès maintenant, vous pouvez former le 081 13 86 81. Et pour nous joindre, voilà, ou pour faire une dédicace, ou nous, simplement nous faire un petit coucou. Eh bien, nous commençons comme d'habitude avec Guy Tillieux qui nous joue Viviane Chérie.

Nous sommes le 10 septembre et nous fêtons aujourd'hui les Inès. Inès est d'origine grecque et latine et signifie chaste. Elles sont sociables, généreuses, affectueuses, sensibles. Leur couleur est le rouge et leur pierre le rubis. Eh bien, bonne fête à toutes les Inès à l'écoute de Radio Chevauchois. Et pour vous, nous écoutons un passo doble, Olé Matador.

0: Nous avons une première dédicace qui nous vient de Couvain, et c'est de la part de notre animateur Robert et de Yves. Une dédicace pour Marie-Jo et Willy, Daniel et Monique, Claude et Yves.
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0: Simone de Spa, Monique de Buzet, Jocelyne, Josette Francine, Simone de Denet, Yvette de Bossière, Viviane de Givet, merci beaucoup. Et n'oublie pas non plus Lisiane et Jean-François, de la part de Robert et Yves de Couvain. Un grand merci à tous les deux. Bien, nous continuons pour vous avec Musette Tonique.

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1: Parrain, marraine de Sé, Josette France, Denis de Queffin, Didier, Françoise, Brigitte et André, Eliane de Profondeville, Robert et Yves, et Marie-Jo et Léonard du Gaunois. Merci beaucoup à vous, parrain, marraine. Merci de soutenir cette radio tout. Never reaching the end. Et pour vous, c'est Josoni qui va nous jouer. Il vivait.

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1: Pour tout Radio Chevauchoir, pour les internautes, pour Gisèle de Gèves, Eliane de Profondeville, Didier et Françoise, Louis et Agnès les Lustinois, de la part de Karine et David de Courrières qui leur souhaitent une belle journée à tous. Merci beaucoup Karine et David, nous allons écouter pour vous un vrai chameau.

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2: Pour Julien et Marie-Thérèse, Claude et Yvonne de Spa, Patricia et Marcel les Cavaliers, pour Simone de Denay, Eva de Lève, Viviane de Givet, merci beaucoup. Pour Eliane, Robert et Yves, Karine et David, Véronique de Couvin, sans oublier Lisiane et Jean-François, de la part de Gisèle de Gèves. Merci beaucoup Gisèle pour ta dédicace. Nous allons écouter pour toi Ninette Java de Michel Pruvot.

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Pour toute l'équipe de Radio Chevauchoir, pour Lisiane et Jean-François, pour Viviane de Givet, merci beaucoup. Un grand merci à tous pour les dédicaces qu'elle reçoit. Félicitations pour les belles émissions d'accordéon. Elle n'oublie pas non plus Anne-Marie de Gilly. Elle souhaite une belle journée à tous. De la part de Véronique de Couvin. Merci beaucoup Véronique. C'est Patricia maintenant qui va jouer pour toi un petit rock, le Sultan Rock.

nous travaillons, enfin, il y a des travailleurs sur la ligne orange et vous risquez d'avoir des coupures internet et téléphone. Mais vous pouvez toujours nous appeler soit par téléphone ou GSM au 0 93 86 81 77 50 et 1.

allons faire un petit coucou à nos parrains et marraines de cette émission qui sont aujourd'hui Monique de Buzet, Josette Francine, Karine et David, Louis et Agnès, Gisèle de Gève, Loulou d'Ivoire, Alain et Denis de Malonne, Monique et François, Michel et Jacqueline, Didier et Françoise, Brigitte et André, Eliane de Profondeville, Robert et Yves, Marie-Jo et Léona Dugonois. Merci beaucoup qui nous joue maintenant un twist.

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5: Une petite dédicace qui nous vient de la part de Tante Eliane de Profonde. Viane, merci beaucoup pour Lisiane et Jean-François, Marie-Thérèse et Julien, pour Monique de Buzet, Eva Delève, pardon, Claude et Yvonne de Spa, Simone de Denay, Josette Francine, Véronique de Couvin, Daniel et Monique, Michel de Malien, Gisèle de Gève, Vite, Yvette et Nicole, Marie-Jo du Gaunois. Et elle n'oublie pas non plus de souhaiter une belle journée ensoleillée à tous et des gros bisous à Lisiane et Jean-François. Merci beaucoup, Tante Eliane. Maintenant, c'est Sepp Presta qui nous chante « Les femmes aiment qu'on les aime ».

0: Alors, nous continuons avec Patrick Senger qui nous joue le Paso du samedi soir.
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0: morceau pour moi.
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0: Madame Valérie, avec une belle journée.
1: Bravo, tu as gagné. Et moi, j'ai tout.

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1: Alors, moi j'ai une dédicace maintenant de
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0: travaillent sur la ligne et que vous risquez donc.
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0: vais avoir des coupures internet 26 81 ou sur le jour notre émission.
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0: avec la polka des Bahuts.

Alors moi j'ai une dédicace qui nous vient maintenant de Spa, c'est de la part de Claude et Yvonne, pour Gisèle de Gève, Monique de Buzet, Julien et Marie-Thérèse, Robert et Yves, Eliane, pour Loulou d'Ivoire, Yvette de Bossière, Lisiane et Jean-François et Viviane de Givet. Merci beaucoup Claude et Yvonne, une belle journée à vous. Nous allons écouter pour vous le tango du route.

0: 081 13 86 81. Téléphonez-nous.
1: Vous êtes toujours en compagnie de Viviane dans l'émission Le Tourniquet. Et je vous propose maintenant Anthony Basilico qui va nous jouer Marinella.

0: Souhaiter une belle journée à tous, pour tous ses collègues d'animation, pour Lisiane et Jean-François, pour leurs enfants et petits-enfants.
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0: Pour toutes les personnes qui l'appellent lors de ses émissions avec un grand merci.
1: Belle à chaque fois. Au revoir.
0: Merci de la part de Julos Marie-Thérèse. Merci pour ton appel, une et deux. Et nous avons Josiane Martin.

Eh bien, Josiane, elle n'a pas d'arthrose dans les doigts. Hein. Alors, nous allons rester avec elle. Elle va nous jouer le musette de toujours et nous allons l'offrir à Anne-Marie de Jambes.

N'oubliez pas que cet après-midi, dès 14h, en remplacement de notre animateur Étienne, vous aurez une émission wallonne à l'occasion de la fête de Wallonie. La relève. Alors, nous continuons, nous, notre émission avec André Verschuren qui nous joue clarinette polka.

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1: Il est 11h.
2: La dédicace suivante, c'est de la part de Loulou d'Ivoire, qui souhaite une belle journée à toute l'équipe. Il n'oublie pas Lisiane et Jean-François, Julien et Marie-Thérèse, Julos et Marie-Thérèse, Anne-Marie de Jambes, Léon et Josiane, Viviane de Givet, merci Loulou, Claude et Yvonne de Spa, Lisiane et Jean-François, et Véronique de à tous. Merci Loulou, bien pour toi, nous allons écouter maintenant Bruno Lorenzoni, va nous jouer Crème de musette.

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1: 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La dédicace suivante, elle nous vient de Profondeville, c'est de la part de Marie-Thérèse et Julien, qui remercie toutes les personnes qui leur font des dédicaces. Un grand merci également à Lisiane, Jean-François et à Viviane. Merci beaucoup Marie-Thérèse. Pour Brigitte et André, Monique Debuzet, Gisèle, Simone Dedonné, Josette Francine, Lisiane et Jean-François, Marie-Jo et Willy, Léona du Gaunois, Patricia et Annick, Eliane de Profondeville, Karine et David, Claude et Yvonne, et elle n'oublie pas bien sûr son grand loulou Julien. Eh bien, merci beaucoup pour ta dédicace, Marie-Thérèse. Belle journée à tous les deux. Et nous allons écouter pour vous « Jeux multiples ».

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1: Je vais remercier encore une fois nos parrains et marraines qui sont aujourd'hui Monique de Buzet, Josette Francine, Karine et David, Louis et Agnès, Gisèle de Gève, Loulou d'Ivoire, Alain et Denis de Malone, Monique et François, Michel et Jacqueline, Didier de France et Françoise, Brigitte et André, Eliane de Profondeville, Robert et Yves, Marie-Jo et Léonard du Gaunois. Merci beaucoup à vous tous, parrains et marraines. Nous allons rester avec vous, avec Francis Jacques. Il va nous jouer la performance.

Alors, la dédicace suivante, c'est de la part de Monique de Buzet pour Eliane, Simone de Dené, Patricia et Annick, Jacqueline Le Cire, Rose et Bernard, Marie-Jo et Willy, Claude et Yvonne de Spa, Viviane de Givet, merci Monique, Robert et Yves, Véronique de Couvin, Karine et David, Gisèle de Gèves et Jacqueline Le Cire. De la part de Monique de Buzet, qui n'oublie pas non plus Lisiane et Jean-François. Eh bien, pour toi, Monique, nous allons écouter maintenant Domino.

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En commençant, je voudrais bien vous offrir un bouquet de chansons. Je sais, on a l'habitude de l'homme et ça, pas pourri. Excusez-moi, mais j'ai trouvé ce mot-là si laid pour de si belles chansons que j'ai préféré dire bouquet. Après tout, c'est comme si vous diriez un bouquet de fleurs. Fleurs du temps passé qui ne sonnaient que tout à fait flanille après autant d'années. Les pluvies ont 100 ans. Les six qui les ont fait fleurir sont partout dans le paradis. Et le paradis des chansonniers wallons. Je les ouais, dit-ci, autour de Sainte-Cécile. Ils sont là, à Chine, à Jacques Bertrand, François Loriot, Éloi Bonchère, Ferdinand Davout, Ferdinand Neufort, il y a Émilie Étard, il y a... Bien sûr, j'ai des rouvies. Mais si j'ai eu la chance d'aller les retrouver un jour, je dirais que vous ne les avez ni rouvies et que vous chantez que souvent les chansons. À cette presse, allez d'abord. Allez, chef, nous vous suivons.

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Radio Show Choir, bonsoir à tous et à toutes, c'est Stier de compagnie jusque 19h en ce jeudi 10 septembre. Bonne fête à toutes les, enfin, à toutes les Inès. Également, c'est la Saint Théodore. Notre adresse, Radio Chevauchoir, 7 rue Le Chevauchoir, 5070 à Lèves. Numéro de téléphone pour vos petits coucous et vos dédicaces, les 081 13 86 81. Et je rappelle que les petits coucous sont gratuits, les dédicaces sont payantes. Plus d'infos, 0477 59 48 43. Je remercie les parrains et les marraines de cette émission qui sont Monique de Buzet, Josette, Francine, Karine et David, Agnès et Louis, Eliane de Profondeville, Léona Dugonois et Marie-Jo. Merci parrains et marraines d'émission. Et l'indicatif, donc Jean-Philippe Audin et Diego Modena, Songoff Ocarina. Je crois que j'ai tout dit.

0: Et on commence avec Danny Boa, la reprise d'Alain Delorme, C'est interdit.
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Danny Boa, oui, ça s'arrête brusquement là. C'est interdit, la reprise d'Alain Delorme. On reste dans les chanteurs de notre radio avec Claudio Picarella. Ça s'appelle Elle est entrée un jour dans ma vie.

Voici la réussite de la semaine. Nous sommes en compagnie de Joy, qui nous vient de la région de Templeuve. On la retrouve dans ce titre pop, Ne me laisse pas. Bonne écoute sur Chevauchoir FM.

La réussite de la semaine, et c'était Joey. Alors j'ai un appel provenant du 093 86 80 de Patricia de Mayen. Donc Patricia, bien sûr, Michel, Cédric, et je fais un petit coucou bien sûr à Mireille et à la maman Marie-Louise. Et la dédicace pour Gérard de Courrières, Gilbert de Mayen, pour Mireille, pour maman Marie-Louise, pour toi Steve également, pour Carmen, merci. Pour Étienne, Françoise, Daniel et Monique, Josette, Francine, Eliane, Romain, Alison, la petite Léona, Luce, et enfin pour Véronique de Couvin. Et tout ça, c'est de la part de Patricia, Michel, Cédric, et un petit coup, bien sûr, à Mireille et à la maman Marie-Louise. Merci, Patricia, de ton appel. Et Patricia et Michel, vous m'avez demandé un Dalida. On s'écoute Mourir sur scène.

super morceau il y a à peu près 8 ans. Hein. Longtemps, c'était Amir. Et provenant du 093 86 80, j'ai un appel et une dédicace de ma chérie Carmen. Et donc, Carmen, dédicace pour toi, Steve. Une bonne émission, merci. Je cherche sa dédicace. Voilà, ça y est, je l'ai. Pour toute la famille des Mayens au complet, pour Monique de Buzet, Nicole, Lisiane et Jean-François, pardon, Julos et Marie-Thérèse, Josette et Émile de Biou, Gisèle de Gèvres, Robert et Yves, Bernard et Rose, pour Viviane, pour Simone de Denet, et pour toi, chérie, que j'aime. Merci, chérie, moi aussi. Et c'est de la part de ma chérie Carmen. Merci, chérie, une bonne soirée à toi. On s'écoute pour toi. Et à tout à l'heure, bien sûr, on s'écoute pour toi, We Are The Champions. Et c'était Queen qui nous chantait ça.

We Are the Champions, à l'instant, c'était Queen, spécialement pour ma chérie Carmen qui me l'a demandé au 081 13 86 81. Merci chérie de ta dédicace également et à tout à l'heure.

Pour que tu m'aimes encore, à l'instant c'était Céline Dion. On poursuit avec un Julio Iglesias, le Julio Iglesias, le monde des fous, le monde des beaux.

0: Santa, à l'instant, c'était Recommence-moi. Le créateur de la voix de Casimir est décédé, je pense que c'était hier. Yves Lebrun, on s'écoute cette occasion. Casimir, l'île aux enfants.
1: Coucou, me revoilà. Eh oui, c'est moi, Casimir, le monstre gentil. Vous vous souvenez de ça?
0: Version 90.

0: idée. 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

Baltimora, à l'instant, c'était Tarzan Boy. On poursuit dans les années 80, toujours, avec Jeanne Masse. Elle nous chantait en rouge et noir.

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À l'instant, c'était Jean-Luc Lahaye, spécialement pour ma chérie Carmen. On reste dans les souvenirs des années 80, les grands classiques. Celui d'Herbert Léonard, il nous chantait pour le plaisir.

Pour le plaisir, à l'instant, c'était Herbert Léonard. On reste dans la douceur dans les années 70, enfin en 79, hein, toujours dans les années 70, avec Robert Cogoi, près de ma rivière.

près de ma rivière. C'était Robert Cogoa. Au reste de la douceur avec Christian Vidal. Il chantait son classique Angélique, c'est pour une matrice Angélique et pour Eddie avec un bon rétablissement à Eddie.

Angélique, à l'instant, c'était Christian Vidal, spécialement pour une matrice Angélique et pour Eddy, avec un bon rétablissement à Eddy. On poursuit avec Jean-Luc Lahaye, deuxième édition, plus jamais.

C'était Gérard Lenormand à l'instant avec Il n'y a plus de printemps. Et maintenant, qu'est-ce que vous voulez, hein? Et alors, j'ai un appel et une dédicace de Michel de Mayen. Donc, Michel, dédicace pour tous les éditeurs, éditrices, animateurs, animatrices au complet. Pour toi, Steve, et pour Carmen, merci. Pour Lisiane et Jean-François. Je n'oublie personne, toutes les personnes habituelles. Et c'est de la part de Michel de Mayen. Merci, Michel, de ton appel et ta dédicace. Et je te souhaite une très bonne soirée. Un petit coucou bien sûr à Cédric, à Patricia, à Mireille et à la maman Marie-Louise. On s'écoute pour toi Michel, tu m'as donné, c'est Elsa Esnou.

C'était David Hallyday à l'instant. Ma dernière lettre. Et provenant du 080, 13, 86, 80, j'ai une dédicace de Cédric de Mayen. Cédric, dédicace pour tous les éditeurs d'Étrice, animateurs et animatrices au complet. Pour toi, Steve, une bonne fin d'émission, merci. Je n'oublie pas, bien sûr, Carmen, pour Lisiane et Jean-François et toutes les personnes que je dédicace habituellement. Et alors, également pour Angélique et Eddy, avec un bon rétablissement à Eddy. Et c'est de la part de Michel également, ça, et de toute la famille de Mayen. Merci de ton appel et ta dédicace, Cédric. Je te souhaite une très bonne soirée. Un petit coucou à Michel, à Patricia, à Mireille et la maman Marie-Louise. Et on s'écoute pour toi le morceau que Michel aime bien aussi. C'est Johnny Hallyday et Sylvie Vartan. J'ai un problème. Je l'offre également à mes parrains et marraines d'émission qui sont Monique de Buzet, Josette Francine, Karine et David, Agnès et Louis, Eliane de Profondeville, Léona Dugonois et Marie-Jo. Merci, parrains et marraines d'émission.

Superbe duo, celui de Johnny Hallyday et de Sylvie Vartan. J'ai un problème. Si ça n'est pas vraiment l'amour de... Retour dans les années 80 avec Lio, et il nous chantait Fallait pas commencer.

C'est comme ça, c'était Rita Mitsuko, bien sûr, sur la 105.5, à 18h passées de 32 minutes déjà. On poursuit avec Toto, lui chantait Africa.

c'était Toto avec Africa. Et on poursuit fin des années 2000-2009 par là, avec Christophe Maé. C'était son premier morceau, s'appelait Ding Ding.

Christophe Maé à l'instant, dingue, dingue, dingue. On passe en nouveauté avec le nouveau Marguerite. Il s'appelle Cartable, ben oui, c'est un morceau de circonstance.

0: C'était Marguerite, le nouveau s'appelle Cartable. On poursuit avec le nouveau Zazie, s'appelle La Même Histoire.
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0: C'était le nouveau Zazie à l'instant. Il s'appelle La Même Histoire. On poursuit avec le nouveau Pierre Demar. Il s'appelle Opinel.
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C'était le nouveau Pierre de Mer. Opinel. On reste en nouveauté avec le nouveau Indochine, il s'appelle Victoria.

Et à présent, 18h passées de 58 minutes, l'heure de se quitter. C'est Steve entre compagnie. Je vous retrouve pas jeudi prochain, mais le suivant. Puisqu'on sera le troisième jeudi du mois, jeudi prochain, de 17 à 19h.

Demain, nous serons le vendredi 11 septembre. De 9h à midi, ça sera Robert avec son train des souvenirs. De 12h30 à 15h, Frédéric avec son émission Couleur Océan. De 15 à 18h, variété et instrumentale divers, trompette, saxophone. Et de 19h à 20h, Jean-Paul avec son émission Nos souvenirs. Bonne soirée à toutes, déjà un bon week-end. Profitez du beau temps parce qu'il fait bon et il fait beau, comme dirait la chanson. Et je vous retrouve jeudi dans deux semaines de 17 à 19h. Bonne soirée, c'est Steve, votre compagnie. Salut!

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